Qu'est-ce que tu as mis mon étoile avec Amako? Fais-le une dernière minute et c'est un gars qui a choisi d'honorer ton sieve. On ira FMK gros programme de encadré. Va descendre mon pied demi et demi. Tu sais t'as tout d'arrêt à garder quand. Grosse cochonnerie ça y est. Et c'est que tu as choisi minute et y a quoi? Il y a Amadou qui a choisi 14 secondes. T'as nos programmes de encadré. 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